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6: Dieu est toujours à l'œuvre. Enfin, frère, vous avez appris de nous comment vous devez vous conduire pour plaire à Dieu, et vous vous conduisez déjà ainsi. Mais nous vous le demandons et nous vous invitons à cause de votre union avec le Seigneur Jésus. Faites toujours plus de progrès dans ce domaine. 1 Thessaloniciens 4, verset 1. Dans 1 Thessaloniciens 2, verset 13, Paul écrit « En recevant la parole que nous vous avons annoncée, vous ne l'avez pas accueillie comme une parole purement humaine, mais comme ce qu'elle est réellement, c'est-à-dire la parole de Dieu qui agit avec efficacité en vous qui croyez. » La Bible déclare que la parole de Dieu est agissante en ceux qui croient. Aussi, quoi que cette journée vous réserve, croyez que Dieu œuvre en votre faveur.
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5: Hé, hey, toi, passe le mot. Si le grain de blé tombe en terre et meurt, il porte beaucoup de fruits. Jean 12, verset 24. Après la saison morte, tout refleurit. Dans ta vie aussi. Alors, passe le mot.

aucun autre nom, sur terre et dans le ciel, par lequel nous puissions être sauvés. Ton nom est au-dessus de tous les noms. Ton nom, Yeshua, est au-dessus de tous les noms. Nous te remercions pour ta présence ici. Merci pour toutes les personnes qui te prient. Merci aussi pour toutes les personnes qui vont prier par ce chant. Viens les bénir maintenant. Viens les toucher, viens les rejoindre, viens les guérir, comme toi seul sais le faire, Yeshua, Yeshua. Chantons une dernière fois ensemble ce nom.

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5: Dieu est toujours à l'œuvre. Enfin, frère, vous avez appris de nous comment vous devez vous conduire pour plaire à Dieu, et vous vous conduisez déjà ainsi. Mais nous vous le demandons et nous vous invitons à cause de votre union avec le Seigneur Jésus. Faites toujours plus de progrès dans ce domaine. 1 Thessaloniciens 4, verset 1. Dans 1 Thessaloniciens 2, verset 13, Paul écrit « En recevant la parole que nous vous avons annoncée, vous ne l'avez pas accueillie comme une parole purement humaine, mais comme ce qu'elle est réellement, c'est-à-dire la parole de Dieu qui agit avec efficacité en vous qui croyez. » La Bible déclare que la parole de Dieu est agissante en ceux qui croient. Aussi, quoi que cette journée vous réserve, croyez que Dieu œuvre en votre faveur.
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Je m'approche de toi maintenant. Avec un cœur pur, je fais de la place, Seigneur.

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4: Hé, hey, toi, passe le mot. Si le grain de blé tombe en terre et meurt, il porte beaucoup de fruits. Jean 12, verset 24. Après la saison morte, tout refleurit. Dans ta vie aussi. Alors, passe le mot.

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0: Bon réveil, merci d'avoir choisi Radio Gospel. Quel plaisir de vous retrouver en ce mardi matin. Il est précisément 7h du mat et c'est Jeanne pour vous aider à vous réveiller ce matin avec le meilleur du gospel moderne, avec de bons rendez-vous. Et puis bien sûr aussi toujours et encore avec la présence de Dieu dans notre vie, parce que nous l'invitons encore ce matin dans cette nouvelle journée. Où que vous soyez, nous restons connectés ensemble avec l'Esprit de Dieu. Bien sûr, sur Radio Gospel, ça se fait en musique, mais aussi avec de très bons rendez-vous. Et d'ailleurs, dans une petite demi-heure, on va retrouver un nouvel artiste qui va nous raconter l'histoire de sa chanson. C'est votre rendez-vous du Nouveau dans l'air aux côtés de Nicolas, un artiste qui va nous dire comment Dieu l'a inspiré, dans quelles circonstances de vie était-il. Ça arrive donc très vite. En attendant, la musique s'installe. Oui, la musique 100% chrétienne. Histoire de se lever tout de suite de bon pied, hein, comme on dit. Oui, restons bien disposés au son de Radio Gospel. Et ce sera juste après les bons conseils de Joyce Meyer. On va pas s'en priver.
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4: Dieu est toujours à l'œuvre. Enfin, frère, vous avez appris de nous comment vous devez vous conduire pour plaire à Dieu, et vous vous conduisez déjà ainsi. Mais nous vous le demandons et nous vous invitons à cause de votre union avec le Seigneur Jésus. Faites toujours plus de progrès dans ce domaine. 1 Thessaloniciens 4, verset 1. Dans 1 Thessaloniciens 2, verset 13, Paul écrit « En recevant la parole que nous vous avons annoncée, vous ne l'avez pas accueillie comme une parole purement humaine, mais comme ce qu'elle est réellement, c'est-à-dire la parole de Dieu qui agit avec efficacité en vous qui croyez. » La Bible déclare que la parole de Dieu est agissante en ceux qui croient. Aussi, quoi que cette journée vous réserve, croyez que Dieu œuvre en votre faveur.
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Vous avez choisi Radio Gospel, merci pour votre fidélité. 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On est là pour vous accompagner, pour être à votre écoute aussi. Alors, surtout, n'hésitez pas, on reste connecté. On reste connecté aussi avec la bonne musique, bien sûr, celle qui nous inspire encore une fois ce matin. C'est ça, le meilleur du gospel moderne.

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Vous écoutez Radio Gospel Matin, merci pour votre fidélité encore en ce mardi. J'espère que vous allez bien, peut-être à la table du petit déjeuner à cette heure-ci. Profitez-en, oui, en se restant le corps et sur Radio Gospel, nous on s'occupe de vous restaurer le cœur, l'âme et l'esprit avec la présence de Dieu et puis aussi avec tous ces bons rendez-vous. Oui, votre rendez-vous du nouveau dans l'air. On va retrouver le témoignage d'un nouvel artiste dans quelques minutes aux côtés de Nicolas. Il va venir nous raconter l'histoire de sa chanson. Je trouve ça toujours super intéressant comment Dieu inspire ces artistes et parfois comment ont-ils aussi été inspirés par rapport à leurs circonstances de vie et de foi. On va retrouver ça très très vite sur Radio Gospel, surtout ne touche à rien.

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2: Et nous y voilà, ce premier rendez-vous témoignage de cette émission avec un artiste qui vient nous raconter l'histoire de sa chanson. D'ailleurs, on retrouve ce rendez-vous dans son intégralité ce soir, je vous le rappelle, parce que là, on vous fait quand même un spécial condensé. Mais ce soir, c'est 10 minutes aux côtés de cet artiste et aux côtés de Nicolas. Et ça sera donc à 19h. En attendant, je vous souhaite une bonne écoute sur Radio Gospel. Du nouveau dans l'air, chaque chant a son histoire avec Gauthier Kulula sur Radio Gospel.

0: Merci Gauthier pour ce chant que j'apprécie particulièrement. Ma femme a eu l'occasion de l'interpréter sur l'album Merci d'exister. Mmh. C'est vraiment un chant magnifique. Si on revient un petit peu sur ce chant Je ne crains rien, est-ce que tu peux nous dire un peu qu'est-ce qui t'a inspiré ces paroles, le thème ou comment tu as composé ce chant?
1: Bah, c'est venu d'une phrase en fait. Mon rédempteur est vivant, quoi. J'ai un carnet dans lequel j'écris souvent et c'était vers 2010. Je venais de méditer sur ce passage, c'est Job qui dit que mon rédempteur est vivant. Et donc en fait, je méditais sur ce passage et puis il y a ces paroles qui sont venues. Mon Dieu, si grand est ton amour. Et puis je ne crains rien, mon rédempteur vit. C'est ce genre de chant qu'on a envie de chanter dans certaines circonstances où c'est pas forcément évident. Et je l'ai noté dans mon carnet et je l'ai oublié. Et puis un jour, on était dans un temps spontané avec l'équipe de louanges. On prend des temps comme ça régulièrement où on se retrouve, on se ressource dans la présence de Dieu. Mm-hmm. Et puis en fait, c'est sans doute quelques jours plus tard, parce qu'il y a ce riff qui est venu, et quelques jours plus tard, ça m'a redonné envie de retravailler sur ce chant.
0: D'accord.
1: Et c'est là que j'ai écrit en fait la mélodie comme elle est aujourd'hui.
0: Ok.
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0: C'est vrai que la musique nous encourage sur Radio Gospel. Ça fait du bien, de la musique 100% chrétienne. Et tiens, une promesse que j'avais envie de vous rappeler ce matin. Une promesse qui nous est donnée par Jésus et qui nous dit que tout est possible à celui qui croit. Et là, pour le coup, il est question de ce que vous croyez et justement de votre foi. Alors, est-ce que vous croyez que Dieu est capable de l'impossible dans votre vie? Est-ce que vous croyez que Dieu est capable de changer les circonstances de votre vie? Est-ce que vous croyez que Dieu est capable de vous donner ce dont vous avez besoin? Eh bien, moi, je le crois. Serrez aussi cette promesse sur votre cœur. Mettez votre foi en action et voyez comme Dieu agit, car comme Jésus le dit, tout est possible à celui qui croit. La suite en musique, tout de suite, sur Radio Gospel.
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2: Et je me rappelle toujours le jour où je me suis affalée tragiquement par terre. Est-ce que vous faites parfois du mélodrame devant Dieu? Non! Eh bien, Dieu, j'abandonne! J'ai fait tout ce que je sais faire, Dieu, et rien n'a marché, j'abandonne vraiment. Et franchement, je vous dis la vérité, j'ai entendu le Saint-Esprit me dire avec enthousiasme, vraiment? Vraiment? Je me le rappelle, vraiment? Et j'ai pensé, pourquoi es-tu si enthousiasmé? Et ensuite, tout à coup, c'est venu à moi comme une révélation. Car le seul moment où Dieu se met au travail, et en fait, c'est quelques moments dans nos vies, où nous nous libérons des œuvres de la chair assez longtemps, pour dire Dieu... Je ne peux pas faire ça. Si quelque chose doit être fait, ce doit être par toi. Oh, vraiment? Comme si Dieu en était étonné. Certains ont dit à Dieu, « Dieu, si je ne reçois pas une parole de toi dans ce séminaire, je ne pourrai plus continuer. » Regardez-moi, si vous allez continuer, car Dieu ne va pas vous laisser abandonner.
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3: Fais de l'Éternel tes délices et il te donnera ce que ton cœur désire.

Excellente matinée à l'écoute de Radio Gospel. Merci pour votre fidélité en ce mardi matin. Quel plaisir de vous accompagner encore. C'est Jeanne à vos côtés. Et à vos côtés, bien sûr, tous les bons rendez-vous, toute la bonne humeur. Bah oui, parce que bon, franchement, si j'étais pas de bonne humeur ce matin, je serais pas venue jusqu'à derrière ce micro. Non, parce que si c'est pour tirer la gueule, autant rester au lit. Alors voilà, moi je garde le sourire et je prie que je puisse avoir ce sourire contagieux, ce rire contagieux jusqu'à vous qui nous écoutez. Merci pour votre fidélité. Merci d'avoir choisi Radio Gospel. Sur l'application Radio Gospel ou encore sur notre site internet hein, radiogospel.fr, ce site qui a fait peau neuve et vous pouvez découvrir tous nos rendez-vous comme vous le souhaitez, quand vous le souhaitez, en podcast. N'hésitez pas, dans l'onglet podcast, vous pouvez découvrir par exemple votre rendez-vous Les Mots du Cœur, D'une pensée à l'autre, My Story, Du Nouveau dans l'air ou encore vos rendez-vous témoignages. Enfin voilà, c'est que du bonheur et c'est tout pour vous aussi, votre rendez-vous quotidien Passe le mot qui arrive très vite, bougez pas.

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3: Hé, hey, toi, passe le mot. Si le grain de blé tombe en terre et meurt, il porte beaucoup de fruits. Jean 12, verset 24. Après la saison morte, tout refleurit. Dans ta vie aussi. Alors, passe le mot.

Et on est bien ensemble sur Radio Gospel. Merci pour votre fidélité. Dans quelques minutes, petite réflexion spirituelle d'une pensée à l'autre. Eh bien oui, où vous mènent vos pensées? Et est-ce que vous pensez à vos pensées parfois? Alors moi j'ai appris en écoutant un petit peu les enseignements de Joyce Meyer, je vous l'assure, ça marche, c'est qu'on peut choisir et décider nos pensées. Quand parfois, vous savez, on a des pensées qui nous disent, et c'est fou comme c'est naturel, de se dire, non mais en fait, on n'y arrivera jamais, c'est toujours la même chose, on n'y arrivera pas, ça recommence, l'histoire se répète. Eh bien, arrêtez de penser comme ça, arrêtez de vous mettre d'accord avec le diable et commencez à vous mettre d'accord avec la parole de Dieu qui dit qu'il change le mal en bien, qu'il vous donne un avenir et de l'espérance et qu'aujourd'hui encore, il y a de bonnes choses qui se préparent pour vous. Voilà, d'une pensée à l'autre, c'est votre rendez-vous qui arrive très vite, histoire d'être un petit peu renouvelé dans son intelligence, comme nous le promet notre Dieu.

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1: Dieu vous a doté de talents. De Bayless Conley. Puisqu'à travers cette sagesse, le monde n'a pas connu Dieu en voyant sa sagesse, il a plu à Dieu de sauver les croyants à travers la folie de la prédication. 1 Corinthiens 1, verset 21. Dans ce verset, Paul nous donne un aperçu intéressant de ce qui plaît à Dieu. Ses méthodes sont étonnantes. Dieu fait entrer des hommes et des femmes dans sa famille par la folie de la prédication. Lorsque les gens entendent l'évangile prêché et y croient, cela plaît à Dieu. Dieu a un plan pour ce monde. Contribuez-vous à l'accomplissement de ce plan? Comment l'évangile est-il prêché? Par votre vie et la mienne. Dieu a confié à chacun d'entre nous un don spécifique pour communiquer l'évangile. Peut-être vous a-t-il confié une richesse inhabituelle, une voix merveilleuse, la capacité de communiquer ou l'aptitude à assimiler des faits. Quoi qu'il en soit, Dieu a mis en chacun de nous quelque chose qui, d'une manière ou d'une autre, s'inscrit dans son grand projet de gagner ce monde perdu à Jésus-Christ. Dieu a choisi d'utiliser des instruments faibles et faillibles pour annoncer le message simple de l'évangile à un monde perdu. Alors que nous étions séparés de lui à cause du péché, il s'est penché sur la race humaine en envoyant son propre Fils qui a volontairement donné sa vie sur la croix et est mort pour nos péchés. Le prix a été payé, notre punition a été prise. La justice éternelle de Dieu a été satisfaite et le Saint-Esprit a ressuscité Jésus-Christ d'entre les morts. Voilà le message que notre monde a si désespérément besoin d'entendre aujourd'hui. Vous pouvez être sûr que Dieu est satisfait lorsque vous annoncez cette folie. Ainsi, quel que soit le don que Dieu vous a donné, utilisez-le aujourd'hui pour présenter un Jésus vivant à notre monde mourant. Voulez-vous contribuer au plan de Dieu grâce au talent qu'il vous a donné? Aujourd'hui, vous pouvez écouter Dieu vous encourager à ce sujet.
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du bon temps, une belle matinée. Merci d'avoir choisi Radio Gospel pour vous qui nous écoutez via notre site internet radiogospel.fr et l'application Radio Gospel. 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D'ailleurs, on va pas hésiter une seconde. On va continuer à rester ensemble puisque dans quelques minutes arrive votre rendez-vous quotidien. Je sais que vous l'aimez, ce rendez-vous témoignage My Story qui arrive très vite.

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1: Ça y est, nous y sommes à ce rendez-vous témoignage. Eh bien oui, c'est toujours tellement encourageant de découvrir comment Dieu agit dans la vie de certaines personnes, comment il opère des miracles, comment il renverse parfois des circonstances dramatiques pour amener justement son miracle dans notre vie. C'est ce que vous allez écouter là maintenant sur Radio Gospel avec ce rendez-vous My Story, ce rendez-vous que vous retrouvez, je vous le rappelle, dans son intégralité ce soir à 20h.
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2: Bonjour, je m'appelle Mangué et je viens te raconter mon histoire. Tout a débuté notamment lorsque j'ai commencé à côtoyer des gens qui avaient énormément d'argent, car moi mon focus était l'argent et les femmes et puis devenir quelqu'un d'influent. Et lorsque je me suis mis à les côtoyer justement, je me suis rendu compte que ces personnes avaient justement tout ce dont j'espérais, l'argent et puis le succès, mais qu'ils n'étaient pas forcément en paix, qu'ils avaient autant de problèmes que celui qui gagne le SMIC. Et à travers ça, je me suis remis en question, dans le sens où l'argent ne comble pas tout, et le succès ne comble pas tout. Et lorsque j'ai vu que ça ne comblait pas tout, je me suis dirigé vers l'islam, parce que mes parents, justement, ils sont musulmans. J'ai commencé à faire les 5 prières, je passais mes journées à lire le Coran. Ce que je voulais, c'était Dieu, parce que j'ai réalisé que rien ne pouvait combler autre chose, si ce n'est Dieu. J'avais en fait rencontré Dieu à travers l'islam, mais c'était pas la perception que j'avais de Dieu de base. Parce que je priais, je faisais les 5 prières, mais j'avais pas forcément la paix au niveau de mon cœur. Il y avait un ami à moi pendant ce temps-là, aussi lui qui était dans une quête de Dieu, mais lui, il était chrétien. Et lorsque j'ai commencé à me plonger sur les écritures justement de la Bible, j'ai pris l'évangile de Jean. Et lorsque j'ai lu l'évangile de Jean, ça a radicalement changé toute ma vie. Dans le sens où j'ai pu voir que la personne que je recherchais en fait, parce que j'étais à la recherche d'une personne qui n'avait jamais péché, une personne remplie d'amour, je l'ai vue justement à travers Jésus. C'est là où j'ai voulu franchir le cap, en fait, de m'intéresser encore plus à Dieu. Et c'est là où cette personne-là en question m'a proposé justement de venir à ce qu'on appelle une réunion de prière. Donc je me dis, bon, Mangué, ça te coûte quoi d'y aller? Et là, pendant que j'étais en train de prier, j'ai soudainement ressenti une présence de paix, une présence de joie. Et là, j'ai entendu une voix qui me disait, laisse-toi faire, c'est le Saint-Esprit. À partir de là, j'ai commencé à voir, en fait, spirituellement parlant, comme un ciel turquoise, en fait. Et lorsque j'ai regardé au loin, j'apercevais une personne qui était remplie de gloire. C'était Jésus. Lorsque j'ai voulu regarder son visage, j'ai vu une telle gloire qui est sortie de lui. C'était comme le soleil, en fait. J'ai eu l'assurance, c'est-à-dire que j'étais certain que en marchant avec lui, j'irai au ciel après. Je n'ai pas rencontré la religion, mais j'ai rencontré Dieu à travers Jésus.
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0: et on aime écouter le meilleur du gospel moderne comme chaque jour sur Radio Gospel. Et on aime aussi écouter vos messages. Eh ben oui, je vous rappelle que c'est vous qui nous laissez des messages sur notre répondeur Radio Gospel. Et d'ailleurs, je vous propose de découvrir tout de suite le message de Michel.
1: Bonjour Radio Gospel, ici Michel Chambat de la Suisse. En tout cas, je tiendrai à vous remercier de vraiment, je vous écoute vraiment à la radio, dans la voiture et un peu partout, en fait, lors de mes pauses. Et franchement, c'est une renaissance, vraiment. Et il y a vraiment un clip qui me marque, c'est vraiment Souffle Nouveau avec Libre. Et merci beaucoup à toute l'équipe, continuez comme ça parce que ça remonte le moral et puis je sais toujours que il faut aller droit devant. Et j'ai pas l'habitude de parler comme ça, mais merci beaucoup Radio Gospel.
0: Eh bien, merci beaucoup Michel, qui nous écoute donc de la Suisse pour ce très très beau message qui est tellement encourageant, qui fait chaud au cœur. Merci pour ce message. Et si vous voulez faire comme Michel, nous laisser un message sur notre répondeur et moi je vous fais une spéciale dédicace dans cette émission, eh bien n'hésitez pas, ça se fait à notre numéro 0756 88 22 00, le 0756 88 22 00.

choisi Radio Gospel Matin en ce mardi. J'espère que de votre côté, tout se passe bien. C'était pour moi un plaisir de vous réveiller depuis 7h ce matin. Bah oui, c'est Jeanne à vos côtés. Ça va être l'heure pour moi de rendre l'antenne hein, dans, bon, on va dire, à peu près 15 petites minutes. Mais vous savez quoi? On continue de vous accompagner sur Radio Gospel et notamment avec Majo qui sera là de 12h à 13h sur Radio Gospel midi. Sabrina, c'est dès 18h pour vous accompagner aussi. Et puis bien sûr, le meilleur du gospel moderne qui reste au programme et tous ces bons rendez-vous et notamment arrive très vite comme chaque matin la rubrique vitaminée de Joyce Meyer. Ça sera à 9h. En attendant, c'est le meilleur du gospel moderne qui continue de se jouer dans vos oreilles. Moi, je vous souhaite encore de passer une très bonne journée sur Radio Gospel. Je vous embrasse bien fort et je vous dis à demain.

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4: Bonjour à tous, je suis ravie de vous retrouver pour ce nouveau rendez-vous du mardi 28 avril. C'est Sabrina, vous êtes sur Radio Gospel, il est 9h et c'est l'heure parfaite eh bien, pour qu'on se mette un petit peu en pause. Et oui, je vous accompagne jusqu'à 10h et ensemble, eh bien, nous allons faire place à l'essentiel. On va retrouver Jeanne et sa chronique d'une pensée à l'autre et puis on va se laisser porter par une programmation 100% chrétienne. On va retrouver le meilleur du gospel moderne et parce qu'on a envie de commencer eh bien, cette matinée du bon pied, je vous propose tout de suite de retrouver la méditation de Joyce Meyer. Très bonne écoute sur Radio Gospel.
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6: Dieu est toujours à l'œuvre. Enfin, frère, vous avez appris de nous comment vous devez vous conduire pour plaire à Dieu et vous vous conduisez déjà ainsi. Mais nous vous le demandons et nous vous invitons à cause de votre union avec le Seigneur Jésus. Faites toujours plus de progrès dans ce domaine. 1 Thessaloniciens 4, verset 1. Dans 1 Thessaloniciens 2, verset 13, Paul écrit « En recevant la parole que nous vous avons annoncée, vous ne l'avez pas accueillie comme une parole purement humaine, mais comme ce qu'elle est réellement, c'est-à-dire la parole de Dieu qui agit avec efficacité en vous qui croyez. » La Bible déclare que la parole de Dieu est agissante en ceux qui croient. Aussi quoi que cette journée vous réserve, croyez que Dieu œuvre en votre faveur.
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De retour, vous êtes sur Radio Gospel. À l'instant, c'était l'artiste Steve Crow avec son titre Is Here. Et oui, quelle belle promesse pour commencer. En français, ce titre veut dire Il est là, tout simplement. Et oui, un rappel important pour nous de savoir que nous sommes jamais seuls. Le Seigneur est là, près de vous, en ce moment. Et puis bien, il y a Jeanne aussi qui sera là d'ici quelques instants. On va l'accueillir au travers de sa chronique D'une pensée à l'autre. Donc, restez connectés. Jeanne va nous aider à aligner nos pensées sur celles de Dieu pour avoir une vie spirituelle bien équilibrée. Mais avant de l'écouter, on va continuer à élever ensemble nos voix. On va retrouver Souffle Nouveau avec leur titre 4 saisons, suivi du groupe Elevation Rhythm. Très bonne écoute sur Radio Gospel.

0: Quelle belle énergie! C'était à l'instant le groupe Elevation Rhythm avec leur titre en français. Merci mon Dieu, je suis libre. Rien de tel pour se rappeler eh bien, que les chaînes sont brisées au nom de Jésus. Cependant, on sait bien que nos pensées, elles tentent parfois eh bien, de nous emprisonner à nouveau. Alors pour nous aider à cultiver un état d'esprit aligné sur celle de notre Seigneur, eh bien, on retrouve tout de suite Jeanne au travers de sa chronique D'une pensée à l'autre. Très bonne écoute sur Radio Gospel.
1: D'une pensée à l'autre. La tempête n'est pas une défaite. Qui n'a jamais eu cette impression de se sentir complètement désarmé après qu'une tempête ait soufflé sur son couple, sur sa santé ou même parfois sur sa réputation? Dans ces moments-là, on se sent parfois tellement loin de ce qu'on avait espéré. Alors on se met à douter. À douter de notre conjoint, est-ce vraiment la bonne personne? On doute de Dieu quand le médecin nous annonce une maladie. On doute aussi de nous-mêmes parce qu'on n'arrive pas à être à la hauteur de tous nos objectifs. Sachez que la tempête passe toujours. Et Dieu se plaît à reconstruire même sur des ruines. Il n'attend pas de vous que vous soyez parfait, mais que votre cœur soit sincère. Alors un bon conseil quand vous vous mettez à douter de l'amour de Dieu pour vous. Doutez de vos doutes.

De retour sur Radio Gospel, magnifique titre avec l'artiste Colton Dixon et son titre My Light. Et oui, on se rappelle que la présence de Dieu brille même dans nos vallées les plus sombres. 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Allez, on poursuit avec deux titres inspirants. On retrouve tout de suite David Hermy avec son titre « Aujourd'hui je danse », suivi du groupe The Catinas. Très bonne écoute sur Radio Gospel.

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Magnifique moment avec le groupe The Katina, c'est leur titre Still in Love qui nous rappelle eh bien que Dieu reste toujours amoureux de nous malgré nos détours. Et oui, notre Dieu est fidèle. 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Vos messages font la différence. Allez, on poursuit avec deux pépites. On retrouve tout de suite MLK Music et leur titre Sans me laisser le choix, suivi du groupe Seacoast. Très bonne écoute sur Radio Gospel.

De retour, vous êtes sur Radio Gospel. À l'instant, c'était le groupe Seacoast et Brandon Lake avec leur titre en français Courage, un mot simple mais puissant pour avancer aujourd'hui et bien la tête haute. Je vous rappelle que l'équipe de Radio Gospel aime vous accompagner, cela tout au long de la journée. Et ça commence dès 7h avec Jeanne. Retrouvez Jeanne de 7h à 9h sur Radio Gospel Matin. Moi-même, Sabrina, je vous retrouve de 9h à 10h sur Radio Gospel Matinée. Loïc vous accueille à 18h sur Radio Gospel Soir et cela jusqu'à 19h. Et enfin, on termine en beauté avec Nicole de 19h à 20h avec l'instant d'après. Allez, pour aller jusqu'à 10h, on va terminer notre rendez-vous avec deux merveilleux morceaux. On va retrouver la déclaration de Be Witness, Ma foi en l'éternel, suivie de la douceur de l'artiste Dana Jo et son titre Shalom. Je vous souhaite une très très bonne journée sur Radio Gospel, une très bonne écoute et je vous dis à demain.

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4: Hé, hey, toi, passe le mot. Si le grain de blé tombe en terre et meurt, il porte beaucoup de fruits. Jean 12, verset 24. Après la saison morte, tout refleurit. Dans ta vie aussi. Alors, passe le mot.

0: Il y a pour toi des projets de bonheur, un avenir et de l'espérance. Dieu te le rappelle aujourd'hui.
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0: Merci Gauthier pour ce chant que j'apprécie particulièrement. Ma femme a eu l'occasion de l'interpréter sur l'album Merci d'exister. Mmh. C'est vraiment un chant magnifique. Si on revient un petit peu sur ce chant Je ne crains rien, mmh. est-ce que tu peux nous dire un peu qu'est-ce qui t'a inspiré ces paroles, mmh. le thème ou comment tu as composé ce chant?
1: Bah, c'est venu d'une phrase en fait. Mon rédempteur est vivant, quoi. J'ai un carnet dans lequel j'écris souvent et c'était vers 2010. Je venais de méditer sur ce passage, hein, c'est Job, hein, qui dit que mon rédempteur est vivant. Et donc en fait, je méditais sur ce passage et puis y a ces paroles qui sont venues. Mon Dieu, si grand est ton amour. Et puis je ne crains rien, mon rédempteur vit. C'est ce genre de chant qu'on a envie de chanter dans certaines circonstances où c'est pas forcément évident. Et je l'ai noté dans mon carnet et je l'ai oublié. Et puis un jour, on était dans un temps spontané avec l'équipe de Louange. On prend des temps comme ça régulièrement où on se retrouve, on se ressource dans la présence de Dieu. Mm-hmm. Et puis en fait, c'est sans doute quelques jours plus tard, parce qu'il y a ce riff qui est venu. Et quelques jours plus tard, ça m'a redonné envie de retravailler sur ce chant.
0: D'accord.
1: Et c'est là que j'ai écrit en fait la mélodie comme elle est aujourd'hui.

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5: Dieu est toujours à l'œuvre. Enfin, frère, vous avez appris de nous comment vous devez vous conduire pour plaire à Dieu, et vous vous conduisez déjà ainsi. Mais nous vous le demandons et nous vous invitons à cause de votre union avec le Seigneur Jésus. Faites toujours plus de progrès dans ce domaine. 1 Thessaloniciens 4, verset 1. Dans 1 Thessaloniciens 2, verset 13, Paul écrit « En recevant la parole que nous vous avons annoncée, vous ne l'avez pas accueillie comme une parole purement humaine, mais comme ce qu'elle est réellement, c'est-à-dire la parole de Dieu qui agit avec efficacité en vous qui croyez. » La Bible déclare que la parole de Dieu est agissante en ceux qui croient. Aussi, quoi que cette journée vous réserve, croyez que Dieu œuvre en votre faveur.
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0: Dieu vous a doté de talents. » De Bayless Conley. Puisqu'à travers cette sagesse, le monde n'a pas connu Dieu en voyant sa sagesse, il a plu à Dieu de sauver les croyants à travers la folie de la prédication. 1 Corinthiens 1, verset 21. Dans ce verset, Paul nous donne un aperçu intéressant de ce qui plaît à Dieu. Ses méthodes sont étonnantes. Dieu fait entrer des hommes et des femmes dans sa famille par la folie de la prédication. Lorsque les gens entendent l'évangile prêché et y croient, cela plaît à Dieu. Dieu a un plan pour ce monde. Contribuez-vous à l'accomplissement de ce plan? Comment l'évangile est-il prêché? Par votre vie et la mienne. Dieu a confié à chacun d'entre nous un don spécifique pour communiquer l'évangile. Peut-être vous a-t-il confié une richesse inhabituelle, une voix merveilleuse, la capacité de communiquer ou l'aptitude à assimiler des faits. Quoi qu'il en soit, Dieu a mis en chacun de nous quelque chose qui, d'une manière ou d'une autre, s'inscrit dans son grand projet de gagner ce monde perdu à Jésus-Christ. Dieu a choisi d'utiliser des instruments faibles et faillibles pour annoncer le message simple de l'évangile à un monde perdu. Alors que nous étions séparés de lui à cause du péché, il s'est penché sur la race humaine en envoyant son propre Fils, qui a volontairement donné sa vie sur la croix et est mort pour nos péchés. Le prix a été payé, notre punition a été prise. La justice éternelle de Dieu a été satisfaite et le Saint-Esprit a ressuscité Jésus-Christ d'entre les morts. Voilà le message que notre monde a si désespérément besoin d'entendre aujourd'hui. Vous pouvez être sûr que Dieu est satisfait lorsque vous annoncez cette folie. Ainsi, quel que soit le don que Dieu vous a donné, utilisez-le aujourd'hui pour présenter un Jésus vivant à notre monde mourant. Voulez-vous contribuer au plan de Dieu grâce au talent qu'il vous a donné? Aujourd'hui, vous pouvez écouter Dieu vous encourager à ce sujet.
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2: Bonjour, je m'appelle Mangué et je viens te raconter mon histoire. Tout a débuté notamment lorsque j'ai commencé à côtoyer des gens qui avaient énormément d'argent, car moi mon focus était l'argent et les femmes et puis devenir quelqu'un d'influent. Et lorsque je me suis mis à les côtoyer justement, je me suis rendu compte que ces personnes avaient justement tout ce dont j'espérais, l'argent et puis le succès, mais qu'ils n'étaient pas forcément en paix, qu'ils avaient autant de problèmes que celui qui gagne le SMIC. Et à travers ça, je me suis remis en question, dans le sens où l'argent ne comble pas tout, et le succès ne comble pas tout. Et lorsque j'ai vu que ça ne comblait pas tout, je me suis dirigé vers l'islam, parce que mes parents, justement, ils sont musulmans. J'ai commencé à faire les 5 prières, je passais mes journées à lire le Coran. Ce que je voulais, c'était Dieu, parce que j'ai réalisé que rien ne pouvait combler autre chose, si ce n'est Dieu. J'avais en fait rencontré Dieu à travers l'islam, mais c'était pas la perception que j'avais de Dieu de base, parce que je priais, je faisais les 5 prières, mais j'avais pas forcément la paix au niveau de mon cœur. Et il y avait un ami à moi pendant ce temps-là, aussi lui qui était dans une quête de Dieu, mais lui, il était chrétien. Et lorsque j'ai commencé à me plonger sur les écritures justement de la Bible, j'ai pris l'évangile de Jean. Et lorsque j'ai lu l'évangile de Jean, ça a radicalement changé toute ma vie. Dans le sens où j'ai pu voir que la personne que je recherchais en fait, parce que j'étais à la recherche d'une personne qui n'avait jamais péché, une personne remplie d'amour, je l'ai vue justement à travers Jésus. C'est là où j'ai voulu franchir le cap, en fait, de m'intéresser encore plus à Dieu. Et c'est là où cette personne-là en question m'a proposé justement de venir à ce qu'on appelle une réunion de prière. Donc je me suis dit, bon, Mangué, ça te coûte quoi d'y aller? Et là, pendant que j'étais en train de prier, j'ai soudainement ressenti une présence de paix, une présence de joie. Et là, j'ai entendu une voix qui me disait, laisse-toi faire, c'est le Saint-Esprit. À partir de là, j'ai commencé à voir, en fait, spirituellement parlant, comme un ciel turquoise, en fait. Et lorsque j'ai regardé au loin, j'apercevais une personne qui était remplie de gloire. C'était Jésus. Lorsque j'ai voulu regarder son visage, j'ai vu une telle gloire qui est sortie de lui. C'était comme le soleil, en fait. J'ai eu l'assurance, c'est-à-dire que j'étais certain que, en marchant avec lui, j'irai au ciel après. Je n'ai pas rencontré la religion, mais j'ai rencontré Dieu à travers Jésus.
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3: Hey, toi, passe le mot. Si le grain de blé tombe en terre et meurt, il porte beaucoup de fruits. Jean 12, verset 24. Après la saison morte, tout refleurit. Dans ta vie aussi. Alors, passe le mot.

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1: Bonjour, je m'appelle Mangué et je viens te raconter mon histoire. Tout a débuté notamment lorsque j'ai commencé à côtoyer des gens qui avaient énormément d'argent, car moi mon focus était l'argent et les femmes et puis devenir quelqu'un d'influent. Et lorsque je me suis mis à les côtoyer justement, je me suis rendu compte que ces personnes avaient justement tout ce dont j'espérais, l'argent et puis le succès, mais qu'ils n'étaient pas forcément en paix, qu'ils avaient autant de problèmes que celui qui gagne le SMIC. Et à travers ça, je me suis remis en question, dans le sens où l'argent ne comble pas tout, et le succès ne comble pas tout. Et lorsque j'ai vu que ça ne comblait pas tout, je me suis dirigé vers l'islam, parce que mes parents, justement, ils sont musulmans. J'ai commencé à faire les 5 prières, je passais mes journées à lire le Coran. Ce que je voulais, c'était Dieu, parce que j'ai réalisé que rien ne pouvait combler autre chose si ce n'est Dieu. J'avais en fait rencontré Dieu à travers l'islam, mais c'était pas la perception que j'avais de Dieu de base, parce que je priais, je faisais les 5 prières, mais j'avais pas forcément la paix au niveau de mon cœur. Il y avait un ami à moi pendant ce temps-là, aussi lui qui était dans une quête de Dieu, mais lui, il était chrétien. Et lorsque j'ai commencé à me plonger sur les écritures justement de la Bible, j'ai pris l'évangile de Jean. Et lorsque j'ai lu l'évangile de Jean, ça a radicalement changé toute ma vie. Dans le sens où j'ai pu voir que la personne que je recherchais en fait, parce que j'étais à la recherche d'une personne qui n'avait jamais péché, une personne remplie d'amour, je l'ai vue justement à travers Jésus. C'est là où j'ai voulu franchir le cap, en fait, de m'intéresser encore plus à Dieu. Et c'est là où cette personne-là en question m'a proposé justement de venir à ce qu'on appelle une réunion de prière. Donc je me suis dit, bon, Mangué, ça te coûte quoi d'y aller? Et là, pendant que j'étais en train de prier, j'ai soudainement ressenti une présence de paix, une présence de joie. Et là, j'ai entendu une voix qui me disait, laisse-toi faire, c'est le Saint-Esprit. À partir de là, j'ai commencé à voir, en fait, spirituellement parlant, comme un ciel turquoise, en fait. Et lorsque j'ai regardé au loin, j'apercevais une personne qui était remplie de gloire. C'était Jésus. Lorsque j'ai voulu regarder son visage, j'ai vu une telle gloire qui est sortie de lui. C'était comme le soleil, en fait. J'ai eu l'assurance, c'est-à-dire que j'étais certain que, en marchant avec lui, j'irai au ciel après. Je n'ai pas rencontré la religion, mais j'ai rencontré Dieu à travers Jésus.
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6: Dieu est toujours à l'œuvre. Enfin, frère, vous avez appris de nous comment vous devez vous conduire pour plaire à Dieu, et vous vous conduisez déjà ainsi. Mais nous vous le demandons et nous vous invitons à cause de votre union avec le Seigneur Jésus. Faites toujours plus de progrès dans ce domaine. Un

0: Thessaloniciens 4, verset 1. Dans 1 Thessaloniciens 2, verset 13, Paul écrit « En recevant la parole que nous vous avons annoncée, vous ne l'avez pas accueillie comme une parole purement humaine, mais comme ce qu'elle est réellement, c'est-à-dire la parole de Dieu qui agit avec efficacité en vous qui croyez. » La Bible déclare que la parole de Dieu est agissante en ceux qui croient. Aussi, quoi que cette journée vous réserve, croyez que Dieu œuvre en votre faveur.
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0: Recherche Dieu et sa justice, et tout te sera donné par-dessus.
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0: Merci Gauthier pour ce chant que j'apprécie particulièrement. Ma femme a eu l'occasion de l'interpréter sur l'album Merci d'exister. Mmh. C'est vraiment un chant magnifique. Si on revient un petit peu sur ce chant Je ne crains rien, mmh. est-ce que tu peux nous dire un peu qu'est-ce qui t'a inspiré ces paroles, mmh. le thème ou comment tu as composé ce chant?
1: Bah, c'est venu d'une phrase en fait. Mon rédempteur est vivant, quoi. J'ai un carnet dans lequel j'écris souvent et c'était vers 2010. Je venais de méditer sur ce passage, hein, c'est Job hein, qui dit que mon rédempteur est vivant. Et donc en fait, je méditais sur ce passage. Et puis il y a ces paroles qui sont venues. Mon Dieu, si grand est ton amour. Et puis je ne crains rien, mon rédempteur vit. C'est ce genre de chant qu'on a envie de chanter dans certaines circonstances où c'est pas forcément évident. Et je l'ai noté dans mon carnet et je l'ai oublié. Et puis un jour, on était dans un temps spontané avec l'équipe de Louange. On prend des temps comme ça régulièrement où on se retrouve, on se ressource dans la présence de Dieu. Mm-hmm. Et puis en fait, c'est sans doute quelques jours plus tard, parce qu'il y a ce riff qui est venu. Et quelques jours plus tard, ça m'a redonné envie de retravailler sur ce chant.
0: D'accord.
1: Et c'est là que j'ai écrit en fait la mélodie comme elle est aujourd'hui.
0: Ok.
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1: Et je me rappelle toujours le jour où je me suis affalée tragiquement par terre. Est-ce que vous faites parfois du mélodrame devant Dieu? Non! Eh bien, Dieu, j'abandonne. J'ai fait tout ce que je sais faire, Dieu, et rien n'a marché, j'abandonne vraiment. Et franchement, je vous dis la vérité, j'ai entendu le Saint-Esprit me dire avec enthousiasme, « Vraiment? Vraiment? » Je me le rappelle, « Vraiment? » Et j'ai pensé, « Pourquoi es-tu si enthousiasmé? » Et ensuite, tout à coup, c'est venu à moi comme une révélation. Car le seul moment où Dieu se met au travail, et en fait, c'est quelques moments dans nos vies, où nous nous libérons des œuvres de la chair assez longtemps, pour dire « Dieu, je ne peux pas faire ça. Si quelque chose doit être fait, ce doit être par toi. » Oh, vraiment? Comme si Dieu en était étonné. Certains ont dit à Dieu, « Dieu, si je ne reçois pas une parole de toi dans ce séminaire, je ne pourrai plus continuer. » Regardez-moi, si vous allez continuer, car Dieu ne va pas vous laisser abandonner.
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4: Hé, hey, toi, passe le mot. Si le grain de blé tombe en terre et meurt, il porte beaucoup de fruits. Jean 12, verset 24. Après la saison morte, tout refleurit. Dans ta vie aussi. Alors, passe le mot.

0: Dieu vous a doté de talents. De Bayless Conley. Puisqu'à travers cette sagesse, le monde n'a pas connu Dieu en voyant sa sagesse, il a plu à Dieu de sauver les croyants à travers la folie de la prédication. 1 Corinthiens 1, verset 21. Dans ce verset, Paul nous donne un aperçu intéressant de ce qui plaît à Dieu. Ses méthodes sont étonnantes. Dieu fait entrer des hommes et des femmes dans sa famille par la folie de la prédication. Lorsque les gens entendent l'évangile prêché et y croient, cela plaît à Dieu. Dieu a un plan pour ce monde. Contribuez-vous à l'accomplissement de ce plan? Comment l'évangile est-il prêché? Par votre vie et la mienne. Dieu a confié à chacun d'entre nous un don spécifique pour communiquer l'évangile. Peut-être vous a-t-il confié une richesse inhabituelle, une voix merveilleuse, la capacité de communiquer ou l'aptitude à assimiler des faits. Quoi qu'il en soit, Dieu a mis en chacun de nous quelque chose qui, d'une manière ou d'une autre, s'inscrit dans son grand projet de gagner ce monde perdu à Jésus-Christ. Dieu a choisi d'utiliser des instruments faibles et faillibles pour annoncer le message simple de l'évangile à un monde perdu. Alors que nous étions séparés de lui à cause du péché, il s'est penché sur la race humaine en envoyant son propre Fils qui a volontairement donné sa vie sur la croix et est mort pour nos péchés. Le prix a été payé. Notre punition a été prise. La justice éternelle de Dieu a été satisfaite et le Saint-Esprit a ressuscité Jésus-Christ d'entre les morts. Voilà le message que notre monde a si désespérément besoin d'entendre aujourd'hui. Vous pouvez être sûr que Dieu est satisfait lorsque vous annoncez cette folie. Ainsi, quel que soit le don que Dieu vous a donné, utilisez-le aujourd'hui pour présenter un Jésus vivant à notre monde mourant. Voulez-vous contribuer au plan de Dieu grâce au talent qu'il vous a donné? Aujourd'hui, vous pouvez écouter Dieu vous encourager à ce sujet.
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0: toi qui es fatigué et chargé, viens simplement à Jésus et il te donnera du repos.
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2: Bonjour, je m'appelle Mangué et je viens te raconter mon histoire. Tout a débuté notamment lorsque j'ai commencé à côtoyer des gens qui avaient énormément d'argent, car moi mon focus était l'argent et les femmes et puis devenir quelqu'un d'influent. Et lorsque je me suis mis à les côtoyer justement, je me suis rendu compte que ces personnes avaient justement tout ce dont j'espérais, l'argent et puis le succès, mais qu'ils n'étaient pas forcément en paix, qu'ils avaient autant de problèmes que celui qui gagne le SMIC. Et à travers ça, je me suis remis en question, dans le sens où l'argent ne comble pas tout et le succès ne comble pas tout. Et lorsque j'ai vu que ça ne comblait pas tout, je me suis dirigé vers l'islam parce que mes parents, justement, ils sont musulmans. J'ai commencé à faire les 5 prières, je passais mes journées à lire le Coran. Ce que je voulais, c'était Dieu, parce que j'ai réalisé que rien ne pouvait combler autre chose si ce n'est Dieu. J'avais en fait rencontré Dieu à travers l'islam, mais c'était pas la perception que j'avais de Dieu de base, parce que je priais, je faisais les 5 prières, mais j'avais pas forcément la paix au niveau de mon cœur. Il y avait un ami à moi pendant ce temps-là, aussi lui qui était dans une quête de Dieu, mais lui, il était chrétien. Et lorsque j'ai commencé à me plonger sur les écritures justement de la Bible, j'ai pris l'évangile de Jean. Et lorsque j'ai lu l'évangile de Jean, ça a radicalement changé toute ma vie. Dans le sens où j'ai pu voir que la personne que je recherchais en fait, parce que j'étais à la recherche d'une personne qui n'avait jamais péché, une personne remplie d'amour, je l'ai vue justement à travers Jésus. C'est là où j'ai voulu franchir le cap, en fait, de m'intéresser encore plus à Dieu. Et c'est là où cette personne-là en question m'a proposé justement de venir à ce qu'on appelle une réunion de prière. Donc je me dis, bon, ok, ça te coûte quoi d'y aller? Et là, pendant que j'étais en train de prier, j'ai soudainement ressenti une présence de paix, une présence de joie. Et là, j'ai entendu une voix qui me disait, laisse-toi faire, c'est le Saint-Esprit. À partir de là, j'ai commencé à voir, en fait, spirituellement parlant, comme un ciel turquoise, en fait. Et lorsque j'ai regardé au loin, j'apercevais une personne qui était remplie de gloire. C'était Jésus. Lorsque j'ai voulu regarder son visage, j'ai vu une telle gloire qui est sortie de lui. C'était comme le soleil, en fait. J'ai eu l'assurance, c'est-à-dire que j'étais certain que en marchant avec lui, j'irai au ciel après. Je n'ai pas rencontré la religion, mais j'ai rencontré Dieu à travers Jésus.
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5: Dieu est toujours à l'œuvre. Enfin, frères, vous avez appris de nous comment vous devez vous conduire pour plaire à Dieu, et vous vous conduisez déjà ainsi. Mais nous vous le demandons et nous vous invitons à cause de votre union avec le Seigneur Jésus. Faites toujours plus de progrès dans ce domaine. 1 Thessaloniciens 4, verset 1. Dans 1 Thessaloniciens 2, verset 13, Paul écrit « En recevant la parole que nous vous avons annoncée, vous ne l'avez pas accueillie comme une parole purement humaine, mais comme ce qu'elle est réellement, c'est-à-dire la parole de Dieu qui agit avec efficacité en vous qui croyez. » La Bible déclare que la parole de Dieu est agissante en ceux qui croient. Aussi, quoi que cette journée vous réserve, croyez que Dieu œuvre en votre faveur.
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0: la prière du juste a une grande efficacité et tu es justifié en Jésus-Christ.
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0: fais de l'Éternel tes délices et il te donnera ce que ton cœur désire.
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0: Merci Gauthier pour ce chant que j'apprécie particulièrement. Ma femme a eu l'occasion de l'interpréter sur l'album Merci d'exister. Mmh. C'est vraiment un chant magnifique. Si on revient un petit peu sur ce chant Je ne crains rien, mmh. est-ce que tu peux nous dire un peu qu'est-ce qui t'a inspiré ces paroles, mmh. le thème ou comment tu as composé ce chant?
1: Bah, c'est venu d'une phrase en fait. Mon rédempteur est vivant, quoi. J'ai un carnet dans lequel j'écris souvent et c'était vers 2010. Je venais de méditer sur ce passage, hein, c'est Job, hein, qui dit que mon rédempteur est vivant. Et donc en fait, je méditais sur ce passage. Et puis y a ces paroles qui sont venues. Mon Dieu, si grand est ton amour. Et puis je ne crains rien, mon rédempteur vit. C'est ce genre de chant qu'on a envie de chanter dans certaines circonstances où c'est pas forcément évident. Et je l'ai noté dans mon carnet et je l'ai oublié. Et puis un jour, on était dans un temps spontané avec l'équipe de louanges. On prend des temps comme ça régulièrement où on se retrouve, on se ressource dans la présence de Dieu. Mm-hmm. Et puis en fait, c'est sans doute quelques jours plus tard, parce qu'il y a ce riff qui est venu. Et quelques jours plus tard, ça m'a redonné envie de retravailler sur ce chant.
0: D'accord.
1: Et c'est là que j'ai écrit en fait la mélodie comme elle est aujourd'hui.
0: Ok.
2: Je ne crains.
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5: Hé, hey, toi, passe le mot. Si le grain de blé tombe en terre et meurt, il porte beaucoup de fruits. Jean 12, verset 24. Après la saison morte, tout refleurit. Dans ta vie aussi. Alors, passe le mot.

0: Dieu vous a doté de talents. De Bayless Conley. Puisqu'à travers cette sagesse, le monde n'a pas connu Dieu en voyant sa sagesse, il a plu à Dieu de sauver les croyants à travers la folie de la prédication. 1 Corinthiens 1, verset 21. Dans ce verset, Paul nous donne un aperçu intéressant de ce qui plaît à Dieu. Ses méthodes sont étonnantes. Dieu fait entrer des hommes et des femmes dans sa famille par la folie de la prédication. Lorsque les gens entendent l'évangile prêché et y croient, cela plaît à Dieu. Dieu a un plan pour ce monde. Contribuez-vous à l'accomplissement de ce plan? Comment l'évangile est-il prêché? Par votre vie et la mienne. Dieu a confié à chacun d'entre nous un don spécifique pour communiquer l'évangile. Peut-être vous a-t-il confié une richesse inhabituelle, une voix merveilleuse, la capacité de communiquer ou l'aptitude à assimiler des faits. Quoi qu'il en soit, Dieu a mis en chacun de nous quelque chose qui, d'une manière ou d'une autre, s'inscrit dans son grand projet de gagner ce monde perdu à Jésus-Christ. Dieu a choisi d'utiliser des instruments faibles et faillibles pour annoncer le message simple de l'évangile à un monde perdu. Alors que nous étions séparés de lui à cause du péché, il s'est penché sur la race humaine en envoyant son propre Fils, qui a volontairement donné sa vie sur la croix et est mort pour nos péchés. Le prix a été payé. Notre punition a été prise. La justice éternelle de Dieu a été satisfaite et le Saint-Esprit a ressuscité Jésus-Christ d'entre les morts. Voilà le message que notre monde a si désespérément besoin d'entendre aujourd'hui. Vous pouvez être sûr que Dieu est satisfait lorsque vous annoncez cette folie. Ainsi, quel que soit le don que Dieu vous a donné, utilisez-le aujourd'hui pour présenter un Jésus vivant à notre monde mourant. Voulez-vous contribuer au plan de Dieu grâce au talent qu'il vous a donné? Aujourd'hui, vous pouvez écouter Dieu vous encourager à ce sujet.
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0: Loue Dieu dans les bons comme dans les mauvais jours, car Dieu agit même quand tu ne le vois pas.
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2: Bonjour, je m'appelle Mangué et je viens te raconter mon histoire. Tout a débuté notamment lorsque j'ai commencé à côtoyer des gens qui avaient énormément d'argent, car moi mon focus était l'argent et les femmes et puis devenir quelqu'un d'influent. Et lorsque je me suis mis à les côtoyer justement, je me suis rendu compte que ces personnes avaient justement tout ce dont j'espérais, l'argent et puis le succès, mais qu'ils n'étaient pas forcément en paix, qu'ils avaient autant de problèmes que celui qui gagne le SMIC. Et à travers ça, je me suis remis en question, dans le sens où l'argent ne comble pas tout et le succès ne comble pas tout. Et lorsque j'ai vu que ça ne comblait pas tout, je me suis dirigé vers l'islam parce que mes parents, justement, ils sont musulmans. J'ai commencé à faire les 5 prières, je passais mes journées à lire le Coran. Ce que je voulais, c'était Dieu, parce que j'ai réalisé que rien ne pouvait combler autre chose si ce n'est Dieu. J'avais en fait rencontré Dieu à travers l'islam, mais c'était pas la perception que j'avais de Dieu de base, parce que je priais, je faisais les 5 prières, mais j'avais pas forcément la paix au niveau de mon cœur. Il y avait un ami à moi pendant ce temps-là, aussi lui qui était dans une quête de Dieu, mais lui, il était chrétien. Et lorsque j'ai commencé à me plonger sur les écritures justement de la Bible, j'ai pris l'évangile de Jean. Et lorsque j'ai lu l'évangile de Jean, ça a radicalement changé toute ma vie. Dans le sens où j'ai pu voir que la personne que je recherchais en fait, parce que j'étais à la recherche d'une personne qui n'avait jamais péché, une personne remplie d'amour, je l'ai vue justement à travers Jésus. C'est là où j'ai voulu franchir le cap, en fait, de m'intéresser encore plus à Dieu. Et c'est là où cette personne-là en question m'a proposé justement de venir à ce qu'on appelle une réunion de prière. Donc je me dis, Mangué, ça te coûte quoi d'y aller? Et là, pendant que j'étais en train de prier, j'ai soudainement ressenti une présence de paix, une présence de joie. Et là, j'ai entendu une voix qui me disait, laisse-toi faire, c'est le Saint-Esprit. À partir de là, j'ai commencé à voir, en fait, spirituellement parlant, comme un ciel turquoise, en fait. Et lorsque j'ai regardé au loin, j'apercevais une personne qui était remplie de gloire. C'était Jésus. Lorsque j'ai voulu regarder son visage, j'ai vu une telle gloire qui est sortie de lui. C'était comme le soleil, en fait. J'ai eu l'assurance, c'est-à-dire que j'étais certain que en marchant avec lui, j'irai au ciel après. Je n'ai pas rencontré la religion, mais j'ai rencontré Dieu à travers Jésus.
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1: Et je me rappelle toujours le jour où je me suis affalée tragiquement par terre. Est-ce que vous faites parfois du mélodrame devant Dieu? Non! Eh bien, Dieu, j'abandonne. J'ai fait tout ce que je sais faire, Dieu, et rien n'a marché, j'abandonne vraiment. Et franchement, je vous dis la vérité, j'ai entendu le Saint-Esprit me dire avec enthousiasme, « Vraiment? Vraiment? » Je me le rappelle, vraiment? Et j'ai pensé, pourquoi es-tu si enthousiasmée? Et ensuite, tout à coup, c'est venu à moi comme une révélation. Car le seul moment où Dieu se met au travail, et en fait, c'est quelques moments dans nos vies, où nous nous libérons des œuvres de la chair assez longtemps, pour dire, Dieu, je ne peux pas faire ça. Si quelque chose doit être fait, ce doit être par toi. Oh, vraiment? Comme si Dieu en était étonné. Certains ont dit à Dieu, Dieu, si je ne reçois pas une parole de toi dans ce séminaire, je ne pourrai plus continuer. Regardez-moi, si vous allez continuer, car Dieu ne va pas vous laisser abandonner.
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6: Dieu est toujours à l'œuvre. Enfin, frère, vous avez appris de nous comment vous devez vous conduire pour plaire à Dieu, et vous vous conduisez déjà ainsi. Mais nous vous le demandons et nous vous invitons à cause de votre union avec le Seigneur Jésus. Faites toujours plus de progrès dans ce domaine. 1 Thessaloniciens 4, verset 1. Dans 1 Thessaloniciens 2, verset 13, Paul écrit « En recevant la parole que nous vous avons annoncée, vous ne l'avez pas accueillie comme une parole purement humaine, mais comme ce qu'elle est réellement, c'est-à-dire la parole de Dieu qui agit avec efficacité en vous qui croyez. » La Bible déclare que la parole de Dieu est agissante en ceux qui croient. Aussi, quoi que cette journée vous réserve, croyez que Dieu œuvre en votre faveur.
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0: La tendresse. Elle est si douce de splendeur, elle est si belle de douceur. C'est une caresse sur notre corps et un baume sur le cœur. Elle remplit le vide d'une âme blessée, elle nourrit la bouche desséchée. Elle redonne vigueur à nos entrailles, elle guérit les entailles. Mais tendresse, où étais-tu quand j'avais besoin de toi? De qui t'occupais-tu quand je me brisais? Je t'ai rencontré depuis peu. Et j'ai si peur que tu ne me quittes. Tendresse d'un regard amoureux ou d'une main qui glisse, la peur au ventre que les yeux se détournent et la main se fatigue. Te perdre aujourd'hui serait pire que de ne t'avoir jamais rencontré. Je me sens si fragile quand je suis loin de toi. Alors je lève les yeux vers le ciel et d'où me viendra le secours? Le secours me vient de Dieu.
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4: Hey toi, passe le mot. Si le grain de blé tombe en terre et meurt, il porte beaucoup de fruits. Jean 12, verset 24. Après la saison morte, tout refleurit. Dans ta vie aussi. Alors, passe le mot.

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2: Bonjour, je m'appelle Mangué et je viens te raconter mon histoire. Tout a débuté notamment lorsque j'ai commencé à côtoyer des gens qui avaient énormément d'argent, car moi mon focus était l'argent et les femmes et puis devenir quelqu'un d'influent. Et lorsque je me suis mis à les côtoyer justement, je me suis rendu compte que ces personnes avaient justement tout ce dont j'espérais, l'argent et puis le succès, mais qu'ils n'étaient pas forcément en paix, qu'ils avaient autant de problèmes que celui qui gagne le SMIC. Et à travers ça, je me suis remis en question, dans le sens où l'argent ne comble pas tout et le succès ne comble pas tout. Et lorsque j'ai vu que ça ne comblait pas tout, je me suis dirigé vers l'islam parce que mes parents, justement, ils sont musulmans. J'ai commencé à faire les 5 prières, je passais mes journées à lire le Coran. Ce que je voulais, c'était Dieu, parce que j'ai réalisé que rien ne pouvait combler autre chose si ce n'est Dieu. J'avais en fait rencontré Dieu à travers l'islam, mais c'était pas la perception que j'avais de Dieu de base, parce que je priais, je faisais les 5 prières, mais j'avais pas forcément la paix au niveau de mon cœur. Il y avait un ami à moi pendant ce temps-là, aussi lui qui était dans une quête de Dieu, mais lui, il était chrétien. Et lorsque j'ai commencé à me plonger sur les écritures justement de la Bible, j'ai pris l'évangile de Jean. Et lorsque j'ai lu l'évangile de Jean, ça a radicalement changé toute ma vie. Dans le sens où j'ai pu voir que la personne que je recherchais en fait, parce que j'étais à la recherche d'une personne qui n'avait jamais péché, une personne remplie d'amour, je l'ai vue justement à travers Jésus. C'est là où j'ai voulu franchir le cap, en fait, de m'intéresser encore plus à Dieu. Et c'est là où cette personne-là en question m'a proposé justement de venir à ce qu'on appelle une réunion de prière. Donc je me suis dit, bon, Mangué, ça te coûte quoi d'y aller? Et là, pendant que j'étais en train de prier, j'ai soudainement ressenti une présence de paix, une présence de joie. Et là, j'ai entendu une voix qui me disait, laisse-toi faire, c'est le Saint-Esprit. À partir de là, j'ai commencé à voir, en fait, spirituellement parlant, comme un ciel turquoise, en fait. Et lorsque j'ai regardé au loin, j'apercevais une personne qui était remplie de gloire. C'était Jésus. Lorsque j'ai voulu regarder son visage, j'ai vu une telle gloire qui est sortie de lui. C'était comme le soleil, en fait. J'ai eu l'assurance, c'est-à-dire que j'étais certain que en marchant avec lui, j'irai au ciel après. Je n'ai pas rencontré la religion, mais j'ai rencontré Dieu à travers Jésus.
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1: Et je me rappelle toujours le jour où je me suis affalée tragiquement par terre. Est-ce que vous faites parfois du mélodrame devant Dieu? Non! Eh bien, Dieu, j'abandonne. J'ai fait tout ce que je sais faire, Dieu, et rien n'a marché, j'abandonne vraiment.
2: Et franchement, je vous dis la vérité, j'ai entendu le Saint-Esprit me dire avec enthousiasme.
1: Vraiment? Vraiment?
2: Je me le rappelle, vraiment, et j'ai pensé, pourquoi es-tu si enthousiasmée? Et ensuite, tout à coup, c'est venu à moi comme une révélation, car le seul moment où Dieu se met au travail, et en fait, c'est quelques moments dans nos vies, où nous nous libérons des œuvres de la chair assez longtemps, pour dire, Dieu, je ne peux pas faire ça, si quelque chose doit être fait, ce doit être par toi. Oh, vraiment, comme si Dieu en était étonné. Certains ont dit à Dieu, Dieu, si je ne reçois pas une parole de toi dans ce séminaire, je ne pourrai plus continuer.
1: Regardez-moi, si vous allez continuer, car Dieu ne va pas vous laisser abandonner.
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3: Mon Dieu pourvoira à tous tes besoins selon sa richesse, avec gloire en Jésus-Christ.

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3: Bonjour, je m'appelle Mangué et je viens te raconter mon histoire. Mon histoire, en fait, c'est l'histoire d'un jeune de banlieue qui est en quête de réussite et de succès et qui est surtout dans une recherche d'une certaine paix. Tout a débuté notamment lorsque j'ai commencé à côtoyer des gens qui avaient énormément d'argent, car moi, mon focus était l'argent et les femmes et puis devenir quelqu'un d'influent. Et j'ai côtoyé des gens aussi qui étaient dans le milieu des médias et de la musique. Et lorsque je me suis mis à les côtoyer, justement, je me suis rendu compte que ces personnes avaient justement tout ce dont j'espérais, l'argent et puis le succès, mais qu'ils n'étaient pas forcément en paix, qu'ils avaient autant de problèmes que celui qui gagne le SMIC. Et à travers ça, je me suis remis en question, dans le sens où l'argent ne comble pas tout, et le succès ne comble pas tout. Et lorsque j'ai vu que ça ne comblait pas tout, je me suis dirigé vers l'islam, parce que mes parents, justement, ils sont musulmans. J'ai commencé à faire les 5 prières, je passais mes journées à lire le Coran. Ce que je voulais, c'était Dieu, parce que j'ai réalisé que rien ne pouvait combler autre chose si ce n'est Dieu. J'avais en fait rencontré Dieu à travers l'islam, mais c'était pas la perception que j'avais de Dieu de base. Parce que je priais, je faisais les 5 prières, mais j'avais pas forcément la paix au niveau de mon cœur. Ça avait changé l'aspect extérieur et non pas l'intérieur. Il y avait un ami à moi pendant ce temps-là, aussi lui qui était dans une quête de Dieu, mais lui, il était chrétien. Il m'a dit, écoute, on peut avancer ensemble dans ce cheminement-là, et puis je te ferai part justement des écrits dans la Bible, et toi tu me feras part des écrits dans le Coran. Au début, je l'ai tout de suite rejeté, dans le sens où je me suis dit, écoute, dans le Coran, Jésus n'est qu'un prophète, et ça s'arrête là. À partir de là, je me suis dit, mais Mangué, tu te rends compte que tu es en train de renier quelque chose sans savoir en fait qui il est et pourquoi? Là, j'ai commencé à prendre une Bible. Et lorsque j'ai commencé à me plonger sur les écritures justement de la Bible, j'ai pris l'évangile de Jean. Et lorsque j'ai lu l'évangile de Jean, ça a radicalement changé toute ma vie. Dans le sens où j'ai pu voir que la personne que je recherchais en fait, parce que j'étais à la recherche d'une personne qui n'avait jamais péché, une personne remplie d'amour, je l'ai vue justement à travers Jésus. Parce que lorsque je passais mes journées à lire le Coran et à faire les 5 prières, cela changeait beaucoup l'aspect extérieur, mais la paix que je recherchais en fait n'était pas forcément comblée. Et ce qui me frappait vers cette personne, au niveau de cet ami-là qui était chrétien, c'est qu'il marchait dans la sainteté avec Dieu, mais sans se forcer. Et c'est ce qui me frappait. Je dis, mais comment il fait? Il se force même pas. Et c'est là où j'ai voulu franchir le cap, en fait, de m'intéresser encore plus à Dieu. Et c'est là où cette personne-là en question m'a proposé justement de venir à ce qu'on appelle une réunion de prière. C'est-à-dire que les gens, ils sont chez eux. C'était dans une maison, ils se réunissent et puis ils prient. Donc je me dis, bon, Mangué, ça te coûte quoi d'y aller? Et là, pendant que j'étais en train de prier, j'ai soudainement ressenti une présence de paix, une présence de joie. Et là, j'ai entendu une voix qui me disait, laisse-toi faire, c'est le Saint-Esprit. Au début, je rejetais cette présence-là. Et cette parole m'a dit, laisse-toi faire, c'est le Saint-Esprit. À partir de là, j'ai commencé à voir, en fait, spirituellement parlant, comme un ciel turquoise, en fait. Et lorsque j'ai vu ce ciel turquoise, j'ai vu un ange qui était là. Et ça m'a frappé, je dis, mais les anges, ça existe? Et là, à partir de là, j'ai vu que cet ange-là, en fait, jetait comme des paillettes sur nous, des paillettes en or. Et lorsque j'ai regardé au loin, dans ce ciel turquoise, j'apercevais une personne qui était remplie de gloire. Et ce qui se dégageait de cette personne-là, c'était beaucoup d'amour et d'humilité. Et lorsque j'ai commencé à regarder justement les pieds de cette personne-là, j'ai vu qu'elle avait les pieds percés. Et lorsque je regardais ses mains, j'ai vu qu'elle avait les mains percées. Et c'est là que j'ai réalisé qui c'est que j'étais en train de voir. C'était Jésus. Lorsque j'ai voulu regarder son visage, j'ai vu une telle gloire qui est sortie de lui. C'était comme le soleil en fait. On ne pouvait pas forcément le regarder longtemps. Et c'est là où j'ai détourné mon regard et que j'ai réalisé qui c'est que j'avais vu. Que j'avais vu le ciel et Jésus. J'ai témoigné justement aux personnes qui étaient à la réunion de ce que j'avais vu. Et cela a été confirmé à travers la Bible, lorsque la Bible dit que au ciel, Jésus est tellement dans la gloire, en fait, que c'est comme

0: soleil, que son regard est comme un feu dévorant. Et c'est ce que j'avais vécu. À partir de là, j'étais conscient en fait de qui était Jésus et du choix que j'avais fait. Et surtout de la paix après dont il m'a comblé et toutes les réponses qu'il m'a apportées. Parce qu'au fond de mon cœur, je voulais vraiment changer. J'en avais marre de ces histoires de cité. Je me suis rendu compte également que l'argent, le succès ne pouvait pas combler. Et au-delà de tout ça, j'ai eu l'assurance. C'est-à-dire que j'étais certain que en marchant avec lui, ben, j'irai au ciel après. À travers ça, après, j'ai dû faire face à mes parents. Et mon père a été radical. Il m'a dit, si tu veux rester sous mon toit, soit tu restes musulman, soit tu pars et tu suis Jésus. Ben là, j'ai fait le choix de partir de la maison. Et j'ai été accueilli par une famille chrétienne qui a pris soin de moi. Ils ont pris soin de moi comme leur propre enfant. Et mon père, à travers tout ça, parce qu'on était dans la même ville, il voyait le changement positif parce que je me suis mis à travailler, j'étais plus dans les petits deals de drogue. Je me suis mis à travailler sérieusement, à gagner ma vie sérieusement. Et il a vu justement le changement positif que ça a pu apporter dans ma vie. Et quelques années après, mon frère s'est tourné vers Jésus également parce qu'il a vu l'aspect positif que ça m'a apporté. Et Dieu aussi agit dans sa vie aujourd'hui. La parole de Dieu dit qu'il est l'unique médiateur entre Dieu et les hommes. Si tu ne crois pas à cela, fais au moins cette prière à savoir que Jésus, est-ce que tu es le Fils de Dieu? Et je t'assure qu'il t'apportera une réponse. Moi, aujourd'hui, il m'a apporté la paix et la joie. Et tout ce que je souhaite, c'est que tu puisses rencontrer la personne que j'ai rencontrée. Je n'ai pas rencontré la religion, mais j'ai rencontré Dieu à travers Jésus. Si tu as des questions, sache que je suis là. J'hésiterai pas à te répondre. Ce que je souhaite, c'est que tu puisses trouver Dieu comme je l'ai trouvé à travers Jésus. Car il est l'unique médiateur entre Dieu et les hommes. Ce n'est pas qu'une simple phrase, c'est une vérité.
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1: La tendresse. Elle est si douce de splendeur, elle est si belle de douceur. C'est une caresse sur notre corps et un baume sur le cœur. Elle remplit le vide d'une âme blessée. Elle nourrit la bouche desséchée. Elle redonne vigueur à nos entrailles, elle guérit les entailles. Mes tendresses, où étais-tu quand j'avais besoin de toi? De qui t'occupais-tu quand je me brisais? Je t'ai rencontré depuis peu et j'ai si peur que tu ne me quittes. Tendresse d'un regard amoureux ou d'une main qui glisse, la peur au ventre que les yeux se détournent et la main se fatigue. Te perdre aujourd'hui serait pire que de ne t'avoir jamais rencontré. Je me sens si fragile quand je suis loin de toi. Alors je lève les yeux vers le ciel et d'où me viendra le secours? Le secours me vient de Dieu.
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et devenir quelqu'un d'influent. Et j'ai côtoyé des gens aussi qui étaient dans le milieu des médias et de la musique. Et lorsque je me suis mis à les côtoyer, justement, je me suis rendu compte que ces personnes avaient justement tout ce dont j'espérais, l'argent et puis le succès, mais qu'ils n'étaient pas forcément en paix, qu'ils avaient autant de problèmes que celui qui gagne le SMIC. Et à travers ça, je me suis remis en question, dans le sens où l'argent ne comble pas tout, et le succès ne comble pas tout. Et lorsque j'ai vu que ça ne comblait pas tout, je me suis dirigé vers l'islam, parce que mes parents, justement, ils sont musulmans. J'ai commencé à faire les 5 prières, je passais mes journées à lire le Coran. Ce que je voulais, c'était Dieu, parce que j'ai réalisé que rien ne pouvait combler autre chose, si ce n'est Dieu. J'avais en fait rencontré Dieu à travers l'islam, mais c'était pas la perception que j'avais de Dieu de base, parce que je priais, je faisais les 5 prières, mais j'avais pas forcément la paix au niveau de mon cœur. Ça avait changé l'aspect extérieur et non pas l'intérieur. Il y avait un ami à moi pendant ce temps-là, aussi lui qui était dans une quête de Dieu, mais lui, il était chrétien. Il m'a dit, écoute, on peut avancer ensemble dans ce cheminement-là, et puis je te ferai part justement des écrits dans la Bible, et toi tu me feras part des écrits dans le Coran. Au début, je l'ai tout de suite rejeté, dans le sens où je me suis dit, écoute, dans le Coran, Jésus n'est qu'un prophète, et ça s'arrête là. À partir de là, je me suis dit, mais Mangue, tu te rends compte que tu es en train de renier quelque chose sans savoir en fait qui il est et pourquoi? Là, j'ai commencé à prendre une Bible. Et lorsque j'ai commencé à me plonger sur les écritures justement de la Bible, j'ai pris l'évangile de Jean. Et lorsque j'ai lu l'évangile de Jean, ça a radicalement changé toute ma vie. Dans le sens où j'ai pu voir que la personne que je recherchais en fait, parce que j'étais à la recherche d'une personne qui n'avait jamais péché, une personne remplie d'amour, je l'ai vue justement à travers Jésus. Parce que lorsque je passais mes journées à lire le Coran et à faire les 5 prières, cela changeait beaucoup l'aspect extérieur, mais la paix que je recherchais en fait n'était pas forcément comblée. Et ce qui me frappait vers cette personne, au niveau de cet ami-là qui était chrétien, c'est qu'il marchait dans la sainteté avec Dieu, mais sans se forcer. Et c'est ce qui me frappait. Je dis, mais comment il fait? Il se force même pas. Et c'est là où j'ai voulu franchir le cap, en fait, de m'intéresser encore plus à Dieu. Et c'est là où cette personne-là en question m'a proposé justement de venir à ce qu'on appelle une réunion de prière. C'est-à-dire que les gens, ils sont chez eux. C'était dans une maison, ils se réunissent et puis ils prient. Donc je me dis, bon, Mangue, ça te coûte quoi d'y aller? Et là, pendant que j'étais en train de prier, j'ai soudainement ressenti une présence. Une présence de paix, une présence de joie. Et là, j'ai entendu une voix qui me disait, laisse-toi faire, c'est le Saint-Esprit. Au début, je rejetais cette présence-là. Et cette parole m'a dit, laisse-toi faire, c'est le Saint-Esprit. À partir de là, j'ai commencé à voir, en fait, spirituellement parlant, comme un ciel turquoise, en fait. Et lorsque j'ai vu ce ciel turquoise, j'ai vu un ange qui était là. Et ça m'a frappé, je dis, mais les anges, ça existe? Et là, à partir de là, j'ai vu que cet ange-là, en fait, jetait comme des paillettes sur nous, des paillettes en or. Et lorsque j'ai regardé au loin, dans ce ciel turquoise, j'apercevais une personne qui était remplie de gloire. Et ce qui se dégageait de cette personne-là, c'était beaucoup d'amour et d'humilité. Et lorsque j'ai commencé à regarder justement les pieds de cette personne-là, j'ai vu qu'elle avait les pieds percés. Et lorsque je regardais ses mains, j'ai vu qu'elle avait les mains percées. Et c'est là que j'ai réalisé qui c'est que j'étais en train de voir. C'était Jésus. Lorsque je voulais regarder son visage, j'ai vu une telle gloire qui est sortie de lui. C'était comme le soleil en fait. On ne pouvait pas forcément le regarder longtemps. Et c'est là où j'ai détourné mon regard et que j'ai réalisé qui c'est que j'avais vu. Que j'avais vu le ciel et Jésus. J'ai témoigné justement aux personnes qui étaient à la réunion de ce que j'avais vu. Et cela a été confirmé à travers la Bible, lorsque la Bible dit que au ciel, Jésus est tellement dans la gloire, en fait, que c'est comme le soleil, que son regard est comme un feu dévorant. Et c'est ce que j'avais vécu. À partir de là, j'étais conscient, en fait, de qui était Jésus et du choix que j'avais fait. Et surtout de la paix après dont il m'a comblé et toutes les réponses qu'il m'a apportées. Parce qu'au fond de mon cœur, je voulais vraiment changer. J'en avais marre de ces histoires de cité. Je me suis rendu compte également que l'argent, le succès ne pouvait pas combler. Et au-delà de tout ça, j'ai eu l'assurance. C'est-à-dire que j'étais certain que en marchant avec lui, j'irai au ciel après. À travers ça, après, j'ai dû faire face à mes parents. Et mon père a été radical et il m'a dit, si tu veux rester sous mon toit, soit tu restes musulman, soit tu pars et tu suis Jésus. Là, j'ai fait le choix de partir de la maison.

0: Et j'ai été accueilli par une famille chrétienne qui a pris soin de moi. Ils ont pris soin de moi comme leur propre enfant. Et mon père, à travers tout ça, parce qu'on était dans la même ville, il voyait le changement positif parce que je me suis mis à travailler. J'étais plus dans les petits deals de drogue. Je me suis mis à travailler sérieusement, à gagner ma vie sérieusement. Et il a vu justement le changement positif que ça a pu apporter dans ma vie. Et quelques années après, mon frère s'est tourné vers Jésus également parce qu'il a vu l'aspect positif que ça m'a apporté. Et Dieu aussi agit dans sa vie aujourd'hui. La parole de Dieu dit qu'il est l'unique médiateur entre Dieu et les hommes. Si tu ne crois pas à cela, fais au moins cette prière à savoir que Jésus, est-ce que tu es le Fils de Dieu? Et je t'assure qu'il t'apportera une réponse. Moi, aujourd'hui, il m'a apporté la paix et la joie. Et tout ce que je souhaite, c'est que tu puisses rencontrer la personne que j'ai rencontrée. Je n'ai pas rencontré la religion, mais j'ai rencontré Dieu à travers Jésus. Si tu as des questions, sache que je suis là. J'hésiterai pas à te répondre. Ce que je souhaite, c'est que tu puisses trouver Dieu comme je l'ai trouvé à travers Jésus. Car il est l'unique médiateur entre Dieu et les hommes. Ce n'est pas qu'une simple phrase, c'est une vérité.
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5: Dieu est toujours à l'œuvre. Enfin, frère, vous avez appris de nous comment vous devez vous conduire pour plaire à Dieu, et vous vous conduisez déjà ainsi. Mais nous vous le demandons et nous vous invitons à cause de votre union avec le Seigneur Jésus. Faites toujours plus de progrès dans ce domaine. 1 Thessaloniciens 4, verset 1. Dans 1 Thessaloniciens 2, verset 13, Paul écrit « En recevant la parole que nous vous avons annoncée, vous ne l'avez pas accueillie comme une parole purement humaine, mais comme ce qu'elle est réellement, c'est-à-dire la parole de Dieu qui agit avec efficacité en vous qui croyez. »

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5: Hé, hey, toi, passe le mot. Si le grain de blé tombe en terre et meurt, il porte beaucoup de fruits. Jean 12, verset 24. Après la saison morte, tout refleurit. Dans ta vie aussi. Alors, passe le mot.

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1: La tendresse. Elle est si douce de splendeur, elle est si belle de douceur. C'est une caresse sur notre corps et un baume sur le cœur. Elle remplit le vide d'une âme blessée, elle nourrit la bouche desséchée. Elle redonne vigueur à nos entrailles, elle guérit les entailles. Mes tendresses, où étais-tu quand j'avais besoin de toi? De qui t'occupais-tu quand je me brisais? Je t'ai rencontré depuis peu et j'ai si peur que tu ne me quittes. Tendresse d'un regard amoureux ou d'une main qui glisse, la peur au ventre que les yeux se détournent et la main se fatigue. Te perdre aujourd'hui serait pire que de ne t'avoir jamais rencontré. Je me sens si fragile quand je suis loin de toi. Alors je lève les yeux vers le ciel et d'où me viendra le secours? Le secours me vient de Dieu.
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5: Dieu est toujours à l'œuvre. Enfin, frère, vous avez appris de nous comment vous devez vous conduire pour plaire à Dieu, et vous vous conduisez déjà ainsi. Mais nous vous le demandons et nous vous invitons à cause de votre union avec le Seigneur Jésus. Faites toujours plus de progrès dans ce domaine. 1 Thessaloniciens 4, verset 1. Dans 1 Thessaloniciens 2, verset 13, Paul écrit « En recevant la parole que nous vous avons annoncée, vous ne l'avez pas accueillie comme une parole purement humaine, mais comme ce qu'elle est réellement, c'est-à-dire la parole de Dieu qui agit avec efficacité en vous qui croyez. » La Bible déclare que la parole de Dieu est agissante en ceux qui croient. Aussi, quoi que cette journée vous réserve, croyez que Dieu œuvre en votre faveur.
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4: Hé, hey, toi, passe le mot. Ma grâce te suffit, car ma puissance s'accomplit dans la faiblesse. 2 Corinthiens 12, verset 9. Qu'importe la faiblesse quand Dieu est ta force toute puissante. Alors, passe le mot.

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5: Regardez à ce qui est invisible. Ainsi, puisque Dieu vous a choisi pour lui appartenir et qu'il vous aime, revêtez-vous d'ardente bonté, de bienveillance, d'humilité, de douceur, de patience. Colossiens 3, verset 12. Lorsque vous priez pour quelqu'un, il peut vous sembler que cette personne va moins bien dans un premier temps avant d'aller mieux. Le diable cherche à vous décourager et à vous faire douter que Dieu répond à vos prières. L'apôtre Paul a appris à ne pas céder au découragement, même dans les épreuves les plus terribles. Il nous invite à regarder non pas aux choses visibles, mais aux réalités invisibles. Voir 2 Corinthiens 4, verset 18. Continuez à croire et le Saint-Esprit vous comblera de joie et de paix et fera déborder votre cœur d'espérance. Voir Romains 15, verset 13. Ne cessez jamais de croire que Dieu répond à vos prières.
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Il y a pour toi des projets de bonheur, un avenir et de l'espérance. Dieu te le rappelle aujourd'hui.

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3: Hé, hey, toi, passe le mot. Ma grâce te suffit, car ma puissance s'accomplit dans la faiblesse. 2 Corinthiens 12, verset 9. Qu'importe la faiblesse quand Dieu est ta force toute puissante. Alors, passe le mot.